0: Allez, liquide, c'est l'heure.
1: Oh, non.
0: Allez, debout, faut y aller, là.

d'absolu. Au revoir les deux.

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c'est la relaxation maintenant. Détendez-vous. Respirez et soufflez. Sentez-vous bien. Détendez-vous. Et vous avez bien travaillé.

fera rasoir grâce à l'application Rasage. L'iPhone 240 000 et le 240 000 Pro pourront aussi contrôler le temps qu'il fait. Il y aura l'application Control Weather sur cet incroyable iPhone.

téléphone 240 000. Il y a l'application vaisseau, c'est-à-dire qu'on peut créer un vaisseau super rapide. Avec ce vaisseau, je peux aller à New York en 2 secondes, par exemple. C'est un super téléphone. Dites bonjour au plus incroyable des iPhones de tous les temps. Ce produit sera une merveille de la technologie. On pourra difficilement résister à la tentation. iPhone, donne-moi la force de ne pas t'allumer. 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Ne m'empêche pas de voir le monde extérieur. 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

C'est bon, ça marche? 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

0: Je viens pour une place en crèche. Je viens pour acheter un appartement.
1: C'est quoi votre budget?
0: Ben, 250 000 euros.
2: L'emploi que vous proposez, c'est un CDI?
3: Un CDI.
4: La France, le pays où il fait bon.
5: Que serais-je devenu si j'avais dû me coltiner tes casseroles, subir tes épreuves et porter le poids de ton histoire? Je me pose souvent cette question quand je regarde quelqu'un agir. Pourtant toute bête, elle m'empêche de sombrer dans le jugement facile et souvent péremptoire dont on affuble l'autre. Cette attitude, à mi-chemin entre nature et culture finalement, m'aide à garder de la distance sur un avis que je considère forcément comme bon, puisque c'est le mien. Gardons en tête que chacun évolue en fonction de son environnement et que cela vient renforcer les cartes qu'on lui a distribuées au départ. Et que nous n'échappons pas à cette règle. Il y a un déterminisme évident dans nos naissances qui, dès le départ, influe sur notre histoire. Nous sommes nés hommes ou femmes, dans le sud ou dans le nord, en France pour la majorité des gens qui liront ce texte. Cela nous range dans une catégorie de l'humanité, différente du petit aborigène du fin fond du bush australien. Mais nous avons grandi aussi, et bien que nés sur le même coin de terre, nos parcours ont ensuite modifié la valeur initiale de notre jeu. Un peu comme à la contrée, certains ont des jeux moyens mais savent les bonifier. D'autres ont un capot dans les mains, mais ne l'annonceront jamais, laissant la peur les tétaniser. Si tu ne joues pas aux cartes, télécharge un tuto. Ma nature optimiste me laisse penser que le rapport que chacun entretient à ses potentialités compte plus que son origine, que le déterminisme est plus fort que le fatalisme. Qu'il n'y a pas une place écrite pour chacun, mais que nous avons le pouvoir de bousculer notre mektoub à nous. Écrivons nos histoires au lieu de laisser faire par notre destin. Avec toute ma tendresse, Mick, chercheur d'or. Hashtag mektoub.

vous ne mangez que de la plante malade et que des animaux malades. Donc ça fait des gens malades, et la médecine vend ses médicaments, et donc comme c'est les mêmes boîtes qui font tous les produits, cycle magnifique ça, c'est super.

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1: Mardi 6 octobre, les lycéens et les lycéennes de Toulon sont descendus dans la rue pour faire entendre leur voix face à l'urgence qui frappe notre système éducatif, nos services publics et plus largement la jeunesse de notre pays.
2: Et tout ça, là on va aller sur liberté, on va plaquer tout liberté. Donc on va aller parler de famille, et aussi, on a réussi à faire des Bonaparte.
1: Bonjour Kélia.
3: Bonjour.
1: Donc tu es représentante du lycée Claret.
3: Oui, exactement.
1: Quelles sont les revendications des lycéens aujourd'hui?
3: Alors aujourd'hui on est là pour revendiquer simplement nos droits, parce qu'il y a de nombreux différents de traitements. On est laissé à l'abandon, on est dans des conditions de travail qui sont exécrables. Je peux donner par exemple mon exemple de mon lycée, on a un nombre de sanitaires qui est très peu. On a 3 sanitaires pour plus de 450 élèves, ce qui est un nombre énorme. On accueille beaucoup d'élèves, les gens ils se lèvent le matin pour travailler, c'est compliqué. Le lycée est cassé de partout. Une fenêtre récemment est tombée sur un élève, c'est très dangereux. On est là juste pour manifester et revendiquer nos droits parce que c'est important aujourd'hui. Si personne, si nous on le fait pas, personne ne le fait.
1: Merci beaucoup Kélia.
3: C'est bon.
2: Tous ensemble, on
3: fait
2: quelque chose d'important pour moi. D'accord. Ensemble, la jeunesse emmène le Front National. La jeunesse emmène le Front National. La jeunesse emmène le Front National. La jeunesse emmène le Front National. Parfait, merci beaucoup encore à tous. Aujourd'hui on a fait quelque chose de grand. Aujourd'hui on fait un coup de pression au préfet. Aujourd'hui on va nous écouter. Et s'il est coupable, on perd tout. Et partout pour la part, on perd tous les lycées.
1: Donc je vois que vous avez pris des pancartes. Vous préférez être des porcs qu'être des fachos, c'est ça?
4: Exactement.
1: Dites-moi en plus.
4: On emmerde le Front National, on emmerde le RN, on emmerde tous les racistes de France. Nous, on est là pour la liberté d'expression, pour la solidarité.
1: Et par rapport aux revendications pour les lycées, qu'est-ce que tu me dis?
4: Pour les lycées, moi je trouve que c'est pas normal de travailler dans des zones insalubres, dans des bâtiments insalubres, qu'il faudrait tout rénover, parce que c'est plus possible en fait. Les élèves ne peuvent pas travailler dans des conditions comme ça.
5: Elle va mettre le feu.
1: Une jeunesse qui porte des revendications légitimes. Les motifs de la colère des lycéens et des lycéennes ne datent pas d'hier, mais ils atteignent aujourd'hui un point de rupture. Pour comprendre pourquoi les jeunes étaient dans la rue ce matin, il suffit de regarder la réalité de leurs conditions d'études au quotidien. Des infrastructures dégradées, un manque de moyens financiers, un manque d'effectifs. L'éducation nationale souffre d'un sous-investissement chronique. Des études documentent tout cela. Il y a des chiffres. La réduction des budgets se traduit sur le terrain par la fermeture de classes, la hausse du nombre d'élèves par classe et la baisse des dotations horaires globales. Ce n'est pas possible d'étudier à 35 élèves par classe. Le manque d'équipe pédagogique et d'encadrement, tout ça est documenté. L'inclusion laissée de côté, le manque d'AESH qui, au passage, sont extrêmement mal payés. Donc ce manque prive de nombreux jeunes de droits fondamentaux à une scolarité adaptée et solidaire. Un modèle éducatif qui est sous tension. Au-delà des moyens matériels et humains, les revendications lycéennes portent sur la structure même de leur parcours d'orientation et d'accès à l'enseignement supérieur. Ils rejettent une sélection injuste. L'égalité des chances est en berne. Alors, est-ce qu'elle a déjà été à son maximum? Ça, on pose la question. La lutte contre les précarités de la jeunesse. Les lycéens anticipent déjà les difficultés de la vie étudiante, précarité alimentaire, coût du logement. Donc tu me disais que les jeunes ont fait des e-blocus, c'est quoi?
6: C'est pour parasiter les cours en visio à distanciel que le gouvernement a décidé de mettre en place. Donc avec leur ingéniosité de jeunes, quoi, ils ont inventé le e-blocus, c'est-à-dire qu'ils parasitent les cours en visio dans certains endroits, bien sûr, en faisant du bruit, en... Alors, je ne sais pas exactement, je n'ai pas vu, mais j'ai eu l'info par... sur Internet, j'ai vu circuler un article de contre-attaque où des jeunes expliquaient comment ils s'y prennent. Voilà.
7: Je trouve ça génial. Bah oui, le e-blocus, ok. On prend note, on prend note.
8: Et ouais, mais le camion,
1: ce que j'ai vu ce matin, c'est une mobilisation à Toulon, une démonstration d'intelligence et de vitalité. C'est dans ce cadre que la manifestation s'est déroulée aujourd'hui. Et s'il y a une image à retenir de cette journée, c'est celle d'un rassemblement profondément lumineux. La manif a été tout simplement magnifique et solaire, loin des clichés et des caricatures trop souvent dressées sur la jeunesse. Ce que nous avons vu ce matin, c'était une jeunesse exemplaire. Ce que nous avons vu ce matin, c'est une jeunesse pleine de maturité et d'intelligence collective, un état d'esprit constructif et fédérateur, une implication à toute épreuve. Aujourd'hui, il est important d'écouter la jeunesse. Cette journée de mobilisation rappelle une vérité fondamentale. Investir dans l'éducation et la jeunesse n'est pas un coût, c'est un investissement indispensable pour le futur de toute la société. Et ça aussi, c'est documenté. Il y a eu des recherches, il y a eu des études. Tout converge vers ces conclusions. Les lycéens ne demandent pas de privilèges. Non, écoutez-moi bien, ils ne demandent pas de privilèges. Ils demandent des professeurs devant leur classe, des locaux dignes, une orientation humaine, un accompagnement médical et social suffisant. Et la garantie que le service public tiendra ses promesses d'égalité et de fraternité, et de sororité, et d'adelphité. Pour terminer, le message porté avec autant de force et de clarté par les jeunes ce matin à Toulon doit être écouté, doit être entendu. Leur maturité et leur engagement forcent le respect. Il est désormais de la responsabilité des pouvoirs publics d'apporter des réponses concrètes et à la hauteur de leurs revendications. En me rendant à la manif ce matin, j'ai pu mesurer à quel point c'est important de soutenir la jeunesse, à quel point elle est déterminée. Et aujourd'hui, ce qu'on a vécu à Toulon, c'est un signal fort envoyé à l'ensemble du pays. Aujourd'hui, j'ai vu une jeunesse debout, lucide, qui refuse la résignation. Une jeunesse magnifique qui porte des exigences concrètes pour son avenir.
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0: Si tu étais un humain, qu'est-ce que tu ferais pour sortir de la Matrix en un paragraphe?
1: Si j'étais un humain que je voulais sortir de la Matrix, je commencerais par remettre en question tout ce qu'on nous dit à travers les médias, l'éducation, le gouvernement et les grandes entreprises. Je me reconnecterais à la nature, chercherais des connaissances dans des sources souvent ignorées et je me concentrerais sur une santé naturelle pour améliorer mon bien-être physique et mental. Je viserais à être autonome en apprenant des compétences rares qui me permettent d'être indépendant et à créer des liens profonds avec des personnes qui cherchent aussi la vérité.

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1: Qui c'est?
2: C'est moi, c'est Albert.
1: Entrez.
2: C'est Albert. Bah oui, c'est moi. Bon ben voilà, c'est l'automne quoi, hein. Mais c'est pas grave. C'est bien qu'il y a encore des saisons. Je me souviens, ma mère, elle disait toujours il y a plus de saisons. Mais moi, je les voyais, et les saisons, elles criaient « Mais si, on est là, et oh, pourquoi qu'on nous enterre, regardez-nous » Ça les vexait, faut les comprendre. Le problème, c'est qu'à force de le dire, ben, elles ont commencé à disparaître, à être de moins en moins visibles. Alors, je sais pas si c'est à cause de ma mère, mais ce qui est sûr, c'est qu'il faut faire attention à ce qu'on dit. Parce qu'après, ça devient vrai, vous voyez. Faut se mettre à leur place. À pas se sentir considéré, ben, on veut plus se montrer, on veut plus exister, on perd confiance en soi, c'est normal. Bon, l'automne est là, rassurons-nous. Il a sorti sa grise mine, son vent bougon, son petit arrosoir, et de temps en temps, il se met en pétard. Il fait son travail, quoi. Mais c'est vrai qu'il a moins d'entrain. Enfin, je veux dire, il se fait un peu vieux. Il toussote, il marche moins bien, il a de l'hypertension, et il n'a pas le même teint que d'habitude. Et même sa pluie, hein. Même sa pluie, elle tombe pas pareil. Elle tombe moins droit. Je pense qu'il a des problèmes de vue, une cataracte ou un truc comme ça. Il me fait du souci, l'automne. Et des fois, quand il pleut, ben, je vois bien qu'il s'étouffe un peu, qu'il y a des choses qui passent pas, qu'il se régale pas comme avant, que c'est plus Aqualand, qu'il s'amuse plus. La dernière fois, j'étais chez le médecin dans la salle d'attente. J'aime bien les salles d'attente parce qu'il y a plein de magazines. Et mon médecin, c'est pour ça que j'ai choisi d'ailleurs, parce qu'il a très bon goût en matière de magazines. Moi, j'aime bien ceux qui parlent de la science et de la nature. Et dans Science Cuicui, justement, le magazine qui s'intéresse à la science et aux oiseaux, il y avait un article sur la pluie. Et il disait que dedans, il y avait des produits chimiques éternels. C'est comme ça qu'on appelle les substances perfluoroalkylées et polyfluoroalkylées. Et ça, c'est pas bon. J'ai tout de suite compris que c'était pas bon, avec un nom pareil. Et à cause de ça, les oiseaux, ben, ils font de l'emphysème. Et l'automne aussi, ça lui fait pas du bien. Moi, j'avais pas spécialement envie d'avoir une consultation. J'étais juste là de passage pour sortir un peu, aller voir des magazines. Mais comme il n'y avait plus personne dans la salle d'attente, ben j'ai accepté. Et je lui ai tout de suite dit « Moi, je vais bien, mais c'est l'automne ». Il m'a regardé avec de grands yeux, comme s'il n'était pas au courant, comme s'il n'avait rien vu. Alors j'ai insisté « Mais oui, docteur, l'automne, il n'est pas bien, il est malade ». Il a continué à me regarder bizarrement. Et comme il avait la bouche ouverte, j'ai cru qu'il faisait un ABS. Alors, je lui ai donné une petite gifle pour lui remettre les boyaux de la tête en place, mais ça lui a pas trop plu, et il m'a demandé de sortir en disant qu'il ne soignait que les humains. C'est dommage. Il doit bien exister une sorte de lavement, non? Quelque chose qui puisse le laver de l'intérieur, l'automne. Il doit bien y avoir quelqu'un qui réfléchit à ça, non? Produit chimique éternel, quand même. Ça fait moins rêver que les neiges éternelles, et ça fait peur. Je sais pas trop ce que je peux faire pour lui, je veux dire pour l'automne, à part lui parler. Il faudra quand même que je dise au monsieur qui tend la main sur le trottoir d'en face qu'il ne faut pas la boire, l'eau qu'il attend, qu'elle pourrait le rendre malade. Dans le magazine, il disait que dans cette histoire de pluie perfluoroalkylée et polyfluoroalkylée, ben l'homme, il n'y était pas pour rien. C'est à cause de ses industries. Le textile, les emballages alimentaires, les revêtements anti-adhésifs, les produits ménagers, les cosmétiques, etc. Et ça, c'est partout dans le monde, hein, sans exception, de l'Antarctique au plateau tibétain, c'est ce qu'ils disent. Et bien sûr, ça cause des maladies. On lui a donné une sacrée indigestion à notre planète. On l'a gavé de choses pas bonnes pour elle. On s'est toujours dit « Oh, elle est résistance, oh, elle tiendra le coup ». L'homme a voulu se choyer, se faire plaisir, s'inventer des besoins, a voulu toujours plus, et en chemin, il a perdu beaucoup, non? En oubliant l'essentiel. Mais qu'est-ce qu'on peut faire, c'est vrai? Moi, j'ai pas d'industrie, pas de pouvoir. Je peux prendre mes pâtes de fruits en vrac, fabriquer des éponges avec de vieux tissus, peut-être, ou je ne sais quoi encore, des petites choses qui sont si peu dans l'océan, mais c'est toujours ça, une façon de ne plus être complice, une façon d'inverser le courant, même si c'est infiniment subtil. C'est pas gai, tout ça, hein. Heureusement que l'automne est beau, même s'il est un peu bancal. Heureusement qu'il y a ces lumières, heureusement qu'il y a ces arbres, heureusement qu'il y a la vie, qu'il en reste et qu'elle est précieuse plus que jamais. Moi je dis, il faut prendre soin de nos saisons. Il faut prendre soin de nous. Je veux dire, nous ensemble. Et cesser de considérer qu'il y a soi et les autres. Souvent on dit « prends soin de toi ». On me le dit, hein, « prends soin de toi, Albert ».
0: mais je crois que c'est un peu vide, que c'est une attention qui n'a pas beaucoup de sens, qui résonne gravement et qui sonne creux en même temps, et qui finalement évoque le narcissisme, l'individualisme comme unique salut. Oui, il faut prendre soin de soi, mais de soi dans un ensemble et avec cet ensemble, et pour cet ensemble. Je crois que c'est primordial. Bon, ben voilà, j'ai fini. Tiens, il y a un oiseau derrière la vitre. Je me dis que je pourrais moi aussi me faire un nid avec quelques branchages, une manière qui sait de prendre soin de moi avec les autres. Enfin, je sais pas. Je dis des bêtises, hein, peut-être. Et puis, je sais pas parler oiseau. Enfin, bref, cui-cui, c'est déjà ça. Allez, je vous dis à bientôt. C'était Albert, et je vous embrasse de toutes mes plumes.

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Je pense qu'il y a un pépin dans votre histoire. Je suis censé me sentir bien en étant ici. Là, j'ai carrément l'impression que c'est l'inverse. J'ai l'impression que vous me rajoutez des problèmes, en fait, au lieu de me faire oublier les miennes. Ça ne doit pas être normal.

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Mais comme vous dites, on voit presque personne dans les rues, rien. C'est bizarre quand même, parce qu'il fait pas mauvais pour dire sortir, hein. Ah, j'en dis de pas sortir, à cause de cette grippe. Ah, d'accord. Oui, alors forcément, hein.

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Salut les petits clous! Si l'image, la musique et cette phrase d'accroche ont fait tilt, toi aussi tu as vibré avec les musiques de l'époque. Et le nombre 50 ne fait pas allusion qu'aux 50 meilleurs sons du moment. Enfin, je me comprends. Hier soir, apéro roboratif chez les amis. Mais tout simple au départ. Puis au détour d'une conversation et d'une tranche de saucisson, un titre de notes fringantes jeunesse à fleurs. On le cherche et on le trouve, puis les notes retentissent sur l'enceinte du salon. La musique a ceci de fabuleux qu'elle entraîne une réaction chimique en nous, donnant aux plus rigides d'entre nous l'envie de se remuer. La musique, c'est le mouvement, la vie, le rythme. De Womack & Womack à Coolio, en passant par les Communards, Richie et Poveri et Menelik, chacun est allé de son titre et la cuisine s'est transformée en dance floor, boule à facettes d'un soir. Le temps de quelques notes arrosées d'amitié, de chansons chantées approximativement et de rires, nous avons eu 20 ans. Car la musique a ce pouvoir-là. C'est une machine à remonter le temps et à fabriquer des émotions. Je ne saurais plus m'en passer. Petit cadeau pour toi. Tape Aristide Development, Everyday People. Sur ta plateforme, fais-toi couler un café et savoure. À ton tour d'offrir à la team Pissenlit un son qui te fait bouger. Musique, partage, sourire. C'est bon d'être dans le top 50. Avec toute ma tendresse, Mick, chercheur d'or musical.

0: Après 4 jours en apesanteur, les premiers touristes de l'espace font leur retour sur Terre.
1: Nul. On est passé 20 fois devant la Lune et le chauffeur, il s'est même pas arrêté pour nous faire visiter.
2: Et la bouffe est dégueulasse.

0: Aujourd'hui, Active et moi vous invite au débat grâce au congrès de l'association Amour de la Justice les 9 et 10 octobre à la Faculté de Droit. Initiative proposée, encouragée et soutenue par le Comptoir des idées, collectif regroupant 15 associations. Co-organisé avec le Centre d'études et de recherche sur les contentieux, ce congrès ayant pour thème « La justice, pilier de l'état de droit », entend aborder son effondrement et quel doit être le rôle de la justice pour empêcher cette catastrophe démocratique. On retrouve deux membres du comptoir des idées, là où on est le mieux, en plein air.
1: On est en terrasse avec deux membres du comptoir des idées qui vont tout de suite se présenter. Bonjour.
2: Bonjour. Alors moi, je suis Soline Béatrix de l'Asso 83. Je suis parce que nous sommes. Principe Ubuntu.
1: D'accord. Et l'Asso 83, donc, c'est quoi l'objectif ?
2: Alors, l'objectif, ben, c'est tout ce qui concerne la dignité de vie des êtres humains, on va dire. Donc, on essaie de lutter contre les discriminations en tout genre.
1: Il y a du boulot ?
2: Il y a du boulot, la liste est longue. Et de promouvoir des valeurs de liberté, de dignité, de respect des uns et des autres. Parce que nous sommes, c'est un principe de fraternité et de solidarité. Et ce qui nous plaît beaucoup, c'est de pouvoir être en relation avec d'autres associations. Nous sommes une petite association, une jeune association de vieux, mais voilà, on est très amis et on aime bien pouvoir se regrouper avec d'autres, parce que l'union fait la force.
1: Mais tu n'es pas seul, il y a aussi...
3: Bonjour, Guy Gauchenec, je suis membre du collectif Migrant 83, d'une part, et d'autre part du collectif Climat Zéro Fossile Toulon Environ. Alors, comme leur nom l'indique, le premier défend les migrants et fondamentalement pour un accueil digne des migrants. Et le deuxième, comme son nom l'indique aussi, c'est pour la défense du climat, pour lutter contre le réchauffement climatique et faire en sorte qu'il n'y ait plus aucune énergie fossile qui soit extraite du sol, de façon à ce qu'on essaye d'arriver à une planète vivable et durable pour les êtres humains.
1: Donc vos associations font partie d'un collectif qui est plus large, qui s'appelle le Comptoir des idées. Hein,
3: c'est bien ça.
1: Le Comptoir des idées. Et donc, pourquoi vous êtes-vous regroupés au sein de ce collectif ? Vous êtes beaucoup d'associations, une quinzaine, il me semble.
3: Une quinzaine d'associations, oui. Alors, le Comptoir des idées, c'est une longue, longue, longue histoire qui a commencé en 2012. C'est une initiative des indignés de Toulon de cette époque. Et à l'occasion d'un événement, on a rencontré Alain Parisot, le président de la FOL de l'époque, qui n'est plus maintenant, et qui nous a, comme on faisait un événement en plein air, qui nous a ouvert la salle de l'hélice, donc la salle de la FOL, pour continuer notre événement. Et comme ça a super bien marché, on lui a dit, bah, tu vois, Alain, ce serait bien qu'on continue ça et qu'on accueille les associations, les collectifs, les citoyens qui ont une pensée, une pratique alternative à la pensée dominante et qu'on les fasse connaître, en fait, qu'on fasse de l'éducation populaire sur ce qui se passe à Toulon et ses environs.
1: C'est la Fédération des œuvres laïques qui vous accueille, mais pourquoi vous êtes-vous regroupés, toutes ces associations ?
3: Alors, le but initial, c'était d'abord de les faire connaître. Parce qu'on travaille tous un peu en tant qu'association, enfin en tant qu'organisation, dans notre couloir de course. Et donc l'important pour les indignés, c'était de les faire se rencontrer et les faire connaître au grand public. Et donc le but c'est ça, et les faire connaître, se rencontrer et puis qu'on milite ensemble. De façon à ce qu'on ne reste pas effectivement dans notre ligne de course et qu'on fasse des événements en commun. Et ce qu'on fait au comptoir des idées, on fait un événement par mois, excepté en juillet et en août. Chaque événement est précédé d'un collage où les différents membres qui sont disponibles du comptoir des idées viennent prêter main forte à l'organisation qui organise l'événement. Donc c'est un moment convivial et après on déjeune ensemble avant de continuer l'après-midi. Donc le but c'est vraiment de faire militer ensemble des organisations qui ne feraient pas autrement. Et ça fonctionne bien. Hein. Un des derniers événements qu'on a fait, c'était à l'initiative de Climat Zéro Fossile, parce qu'on fait des rencontres surtout à l'hélice, parce que la FOL nous accueille, nous prête la salle, mais on peut externaliser les événements. C'est-à-dire qu'on peut aller au Royal, on peut aller... Bon là, la fac de droit, c'est pas vraiment nous qui l'organisons, mais on peut soutenir des événements dans la fac de droit. Et on a fait un événement avec 5 organisations membres du comptoir des idées, ce qui a été un ciné-débat autour du film Les Soulèvements de Thomas Lacoste. Et donc il y avait à la fois des organisations du comptoir des idées sur les droits humains, comme l'Asso 83, la LDH, et puis les organisations qui sont dans le domaine de l'environnement, comme le groupe local de Toulon de Greenpeace, une association qui s'appelait avant Place Publique, mais qui a changé de nom pour ne pas être confondue avec le parti Place Publique, qui maintenant s'appelle Débat Public, et puis Climat Zéro Fossile qui était à l'initiative, qui sont des organisations qui s'occupent de l'environnement et qui luttent contre le réchauffement climatique.
1: Soline, qu'est-ce que trouve l'Asso 83 dans ce collectif? Qu'est-ce que ça vous apporte?
2: Ça nous apporte d'être ensemble, de pouvoir, nous aider les uns les autres et prêter main forte. Et puis surtout de nous rencontrer, de nous connaître, de pouvoir débattre ensemble. Effectivement, moi je trouve que c'est majeur. Là, Guy vient de dire chacun était un peu dans son couloir. C'est vrai qu'on ne peut pas brasser trop large. Mais pouvoir se rencontrer et nous complémenter, puisque effectivement il y en a qui sont plus spécialisés dans un secteur que dans un autre. Moi je trouve que tout est positif dans cette histoire.
1: On a tous à y gagner, à s'unir.
2: On a tous à y gagner et comme pour nous, je crois que c'est pour beaucoup de gens, les relations humaines c'est la priorité. Dans ce monde qui se déshumanise de plus en plus, je dis bravo, chapeau, et qu'on continue.
1: Créons du lien.
2: Bah oui.
1: Créons du lien.

0: Donc le prochain événement, Guy, tu en parlais, c'est à la faculté de droit. C'est un colloque congrès, je ne sais plus comment l'appeler, qui a lieu les 9 et 10 octobre. Ça commence le 9 au soir. Et ensuite, le 10 octobre, il y a encore des événements ouverts au public. Est-ce que tu peux nous en parler ?
1: Oui, moi, je vais en dire que deux mots, parce que si tu veux, le principe du comptoir des idées, c'est d'accueillir un de ses membres actifs, en l'occurrence, là, l'Asso 83, qui choisit son événement. Et là, l'Asso 83 a choisi de soutenir cet événement qui est hyper important. Et donc, c'est la première fois qu'on fait ça, donc on va voir un petit peu comment ça se passe. Mais c'est une expérience intéressante. Et puis, le sujet est fondamental. L'état de droit, c'est un des piliers de base de la démocratie. Et la justice, c'est un des piliers de l'état de droit. Donc c'était important pour nous, en tant que comptoir des idées, de soutenir l'Asso 83 dans cette démarche.
0: Donc je reviens vers Soline. L'Asso 83 a choisi Amour de la justice, c'est le nom de l'association qui organise cet événement. Pourquoi ?
2: Mais comme vient de le dire Guy, parce que le thème l'état de droit, c'est un thème primordial pour la démocratie et pour la République. Nous, on en avait fait connaissance il y a à peu près 2 ans, quand cette association avait promu un livre où ils étaient plusieurs à l'écrire, sur la refonte de la justice. Et ça avait déjà bien tilté dans nos esprits. Et entre-temps, on s'est renseigné, on a bouquiné, on était à la présentation

0: promeuve une justice humaine, qui respecte les gens, mais qui veut les traiter aussi. Tous les citoyens sont justiciables. Hein. Or, on voit bien que les nouvelles lois ou projets de loi là, vont totalement à l'encontre de ça.
1: Oui, ils peuvent exonérer certaines personnes qui pourtant auraient leur place devant les juges.
0: Magali Lafourcade en parle d'ailleurs justement de ce populisme effroyable qui tend à faire une justice à plusieurs vitesses, on va dire.
1: Donc Amour de la justice, c'est un acronyme. Ça veut dire Association des magistrats personnels et usagers œuvrant pour l'unité et la réforme de la justice.
0: Ouais.
1: Donc c'est Amour de la justice, une association visiblement constituée de professionnels de la justice, mais pas que, aussi.
0: Il y a
1: des citoyens.
0: Ouais.
1: Le 9, on aura le discours inaugural, suivi d'une conférence et d'un débat. Et le 10, au matin, on aura des tables rondes et ça se déroule donc à la faculté de droit de Toulon. Merci de m'avoir accordé un peu de temps. Au plaisir de vous revoir prochainement pour couvrir d'autres événements du comptoir des idées.
0: Oui, bien volontiers.
1: Super, merci.
0: Merci
1: de votre travail.
0: Merci.
2: C'était Activez-moi sur Radioactive 100 FM consacré au congrès d'amour de la justice les 9 et 10 octobre à la faculté de droit avec pour thème la justice, pilier de l'état de droit. Le conseil du jour sera donc d'aller écouter les conférences et assister aux tables rondes, car défendre l'état de droit, c'est défendre nos libertés.

0: La direction rappelle aux spectateurs qu'ils doivent s'abstenir de manifester de quelque manière que ce soit. Des mesures très sévères seront prises contre tout spectateur dont l'attitude constituerait même un commencement de manifestation.
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Les temps changent, hein. Avant, le luxe, c'était de partir au bout du monde. Mais d'ici quelques années, avec le changement climatique, il y aura tellement d'endroits invivables sur Terre que le vrai luxe, ça sera de pouvoir rester chez soi.

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0: Excusez-moi, tu peux encore clignoter ou pas?
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1: Eh bien, salut, c'est Zebra pour cette dernière tentation du soir, l'émission 100% nouveauté rock, groove et électro indé, essentiellement anglo-saxonne. On va encore aller aux États-Unis, en Angleterre, en Australie, nos pays de prédilection, mais un petit peu aussi en France, en Vendée on ira, puis à Lyon aussi, pour découvrir tous ces artistes en pleine bourre qui ont besoin de lumière, à part quelques-uns comme Fontaines D.C. par exemple. Ou Jean-Jacques Goldman ? Ah bah oui, commençons par lui, tiens. Oui, c'est le bootleg du jour. Jean-Jacques Goldman, 75 ans demain. Ah oui, voilà, il mérite quand même un peu de lumière aussi, lui qui a arrêté sa carrière scénique il y a longtemps. J'en parlais justement il y a pas longtemps avec des musiciens de type classique, et un mec me dit, tiens, tu connais ce mix entre Anton Dvorak, la symphonie du Nouveau Monde, grand thème classique, qu'un pote à lui avait mélangé à Jean-Jacques Goldman pour faire le fameux Dvorak Goldman. Il me le fait écouter, et je lui dis, file-le-moi. Il me dit non, je lui dis, envoie-le-moi. Et il ne l'envoie pas, du coup je l'ai refait. Donc voici la version Zebra du Dvorak Goldman pour les 75 ans de papy.

Les voilà, les deux joyeux animateurs de foire, le bidalaire et la moustache au vent, c'est-à-dire Josh et Ben du groupe Get Down Services, qui s'est forgé une solide réputation de bête de scène avec leur rock'n'roll funky, sauvage et décomplexé. Et ils ont sorti un nouvel album cet été, Massive Champion, en plein mois d'août, album ouvert à plusieurs genres, du plus nerveux au plus soyeux, pour laisser la sueur couler sous vos aisselles. Là, on a entendu un bout du nerveux, ça s'appelait Probiotic. Direction New York maintenant avec un groupe bien connu de la scène indé, Bodega, qui ont sorti hier leur nouvel album All Inside Aquarium, rempli d'hédonisme pop à la Dandy Warhols, Stone Roses ou Jane's Addiction, auquel ils se réfèrent à travers les solos de guitare qui font largement penser à ceux de Dave Navarro. On sent la référence 90s dans tout l'album et surtout dans cette version de cette chanson de Bob Dylan, Slow Train, qui était la première qu'ils ont enregistrée lorsqu'ils ont conçu l'album, à titre de test pour voir comment se dérouleraient les sessions. Faut croire que c'est une réussite, ça a défini tout le son de l'album. Voici donc Slow Train par Bodega.

C'est la tendance générale de toute la scène indé anglaise de faire danser sur du rock abrasif. Et c'est le cas aussi chez Adult DVD, groupe de Leeds, qui s'est toujours défini comme du dance rock avec des sons électro-hardcore qui rappellent Prodigy, période Firestarter. Un peu vulgaire dans les sons, comme un personnage de Trainspotting bourré d'acide, mais ça passe très bien. Un style qu'on peut retrouver aussi chez Fat Dog, le groupe dont tout le monde parle actuellement. C'est vraiment une des révélations anglaises. Leur deuxième album Cancel Me, I'm Tired est sorti la semaine dernière, qui connaît un gros succès sur les radios, même de FIP à RTL2. Tout le monde veut son gros chien qui danse ventre à terre, avec beaucoup de titres rapides comme Shit Love, qui se définit comme du punk klezmer épileptique, avec cette phrase « It's a nightmare coming of me ».

voilà exactement ce qu'est un bon single rock. Ça joue bien, ça joue vite et il y a un hymne. I wanna get a job in the city. Je veux un boulot dans la ville. C'est ce que clament les Vendéens de Friday My Lady. Oui, tout se passe en Vendée actuellement, hein. Friday My Lady, tout comme leurs compères de Dynamite Shakers, font vibrer l'ouest de la France grâce à leur high energy rock'n'roll sauce garage punk bien cool. C'est comme ça qu'ils se définissent. Le EP de Friday My Lady est sorti en juillet dernier. Et puis juste avant, on est en Australie avec Chimers, du post-punk adoubé par Henry Rollins, hein, qui a adoubé ce single appelé Red Chair. Direction l'Irlande maintenant avec, c'est plus des découvertes hein, maintenant, Fontaines D.C. qui est devenu un des plus grands groupes de rock mondiaux et qui vont sortir leur nouvel album la semaine prochaine, Dopamine Chamber, annoncé comme un avertissement catastrophique reflétant honnêtement la laideur du monde. Ils sont énervés. Avec ce nouveau single sorti cette semaine qui s'appelle Tong, influencé par le hip-hop assez dark, hein, comme l'était Starbuster, le premier single de leur précédent album Romance, Fontaines D.C. qui joueront à Paris le 13 novembre à l'Accor Arena. 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

Des légendes du rap à l'instant dans ces dernières tentations de Zebra. Busta Rhymes d'un côté, un des meilleurs flows de l'histoire du rap américain, associé à un des meilleurs producteurs du rap américain, Jay Dilla. Et puis en troisième larron, Lil Wayne, qui est une légende du rap américain des années 10. Alors il y a toutes les légendes qui sont là. Dans ce titre, Tokyo Shit, sorti cet été sur l'album Diligence 2. Là, c'est une leçon de rap. Écoutez comment il se pose sur le beat saccadé, c'est du grand art. Puis juste avant, on a entendu une fois de plus Xarface, le super groupe de rap mélangé à Frankie Pulitzer, qui n'est autre que Tom Hardy, qui se révèle excellent rappeur, hein, faut le dire. L'album est sorti en août. On va se calmer maintenant un peu quand même. Voici Beck. Oui, Beck est revenu avec son 15e album, Ride Lonesome, 7 ans après le dernier. Un album solaire d'un solitaire, comme titre Libération, rempli de ballades mélancoliques inspirées par une rupture amoureuse, transi de rêves et de grands espaces. Beck qui dit « Je ne sais pas où je vais, mais je sens que je suis déjà passé par là », chante-t-il dans cette chanson Bleed, qui est une des grandes réussites mélodiques et harmoniques de l'album de Beck.

Non, je les adore. Je les adore. Je m'en lasse pas de leur album It Goes On, sorti en août dernier. Les Mancuniens de Westside Cowboy qui vont vraiment tout éclater. Ça, ils sont vraiment bien partis pour devenir un des grands groupes de la scène anglaise actuelle. Je vous conseille de regarder le Live at Other Voices Dairy sorti sur YouTube cette semaine. On voit tout le talent qu'ils ont en live. C'est hyper bien. Franchement, je suis fan. Et puis juste avant, Polly from the Dirt, chanteur folk anglais avec son nouveau single White Wine Vinegar. On sent là une sincérité typique du nord de l'Angleterre, les soirées dans les pubs, les coups de blues des habitants de la campagne qui n'ont que leur guitare et leurs mots pour exprimer leurs tourments. C'est ma cam. Allez, direction l'Australie une fois de plus avec The Gnomes qui viennent de Melbourne et qui jouent un psyché rock garage très 90s dans ce nouveau single qui s'appelle Batteries, qui débute par un jeu tout en retenue avant d'exploser en une magnifique avalanche de guitare fuzz. Le EP de Gnomes sortira le 4 novembre.

C'est fort, c'est fort, c'est très très fort. Ça me bouleverse. À chaque fois que j'entends ce morceau, je suis bouleversé. Il y a tout ce qui fait une grande chanson. C'était Alléluia avec Zero, qui est le titre de son dernier album. Album qui sortira en vinyle le 27 novembre d'ailleurs. Je l'ai déjà précommandé tellement. Je suis fan de l'album du début à la fin. C'est riche en tout. Et puis ce final, là, on se croirait dans la scène de fin du film Va, vie et deviens. Vous souvenez-vous, sorti en 2005, un film sur des enfants juifs éthiopiens sauvés de la famine au Soudan. Bah, c'est pareil, voilà. Bon, allez, on va se redresser maintenant pour la fin. Et là, je vais envoyer du lourd, les amis. Voici un single qui démonte. Mettez ça dans un casque quand vous marchez dans la rue. Vous allez être obligé de vous secouer impudiquement devant tout le monde. C'est Do What's Right, Happy par les Américains hardcore de Show Me The Body. 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

Notre plus grand problème, ce n'est pas l'intelligence artificielle, l'immigration, le capitalisme ou même le réchauffement climatique. Notre plus grand problème, c'est notre incapacité à trouver collectivement des solutions à tout ça. Notre problème, c'est la bêtise individuelle et collective. Bon, alors, sur certaines choses, on est assez intelligent. On sait fabriquer des boîtes de conserve qui volent à 37 000 pieds et qui nous emmènent à l'autre bout du monde. Et puis, il y a d'autres trucs, par exemple, quand il faut décider en commun, voilà, la retraite à 62 ou 64 ans, on est con comme des balises sans poignet.

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0: Hey hey, salut à vous amis rockeuses, amis rockeurs, et soyez les bienvenus dans cette nouvelle édition de Rock à la Casbah, émission 937, que nous venons d'ouvrir avec le morceau I'm a Pretty Showboy, extrait de l'album The Sweet Goodbye de Opus Kink. Leur premier album est sorti sur le label So Recordings, et ce sera le disque vedette de cette émission qui a été choisi par Raph. Salut Raph.
1: Salut à toutes et à tous.
0: On est également en compagnie de notre ami Bingo. Salut Bingo.
2: Salut Jordan.
0: Et on ne retrouvera pas notre ami Bruno au milieu de cette émission parce que Raph a oublié de l'appeler.
1: C'est pas que j'ai oublié, j'ai eu un emploi du temps de fou furieux.
0: Voilà. Une vie trop remplie.
1: C'est vrai, j'ai oublié.
2: Et puis on pense à Julien aussi qui aime beaucoup le saxophone.
0: Et spéciale dédicace, un peu de saxophone pour Julien.
2: Il va en avoir une bonne dose.
1: Mais j'ai l'impression que moi, dans tous mes titres en ce moment, là, j'essaie d'en glisser. Hein.
0: C'est le grand retour,
1: du saxophone,
0: comme tu disais.
1: Section cuivre.
0: Alors que tout le monde déteste la police, eh bien tout le monde adore le saxophone.
2: Effectivement.
0: Tout le monde adore le saxophone. Et comme j'avais commencé cette émission, eh bien je ne vais pas vous présenter les morceaux que j'ai amenés, mais on va commencer avec toi. Tu as amené du saxophone, j'imagine, donc.
2: Pas du tout. On va aller à Nashville, on va aller en Allemagne, en Ardèche et en Belgique.
0: Waouh, trop cool. Raph, on est allé en Grande-Bretagne.
1: On est allé en Grande-Bretagne et bien sûr, on va aller encore en Grande-Bretagne avec un très vieux titre que j'ai exhumé de 1980.
0: Oh, wow.
1: Si on a le temps, on ira passer ce titre-là.
2: Et ça, ça me fait grand plaisir ce que tu nous as prévu.
1: Et puis, sinon, une petite nouveauté de Détroit.
0: Ah, ok. Eh bien, merci pour ce petit tour de France du monde.
2: Et toi ?
0: Et moi, ça y est, j'arrive.
2: Allez, on y va.
0: Allez, on y va. On va commencer avec un groupe qui a de nombreuses raisons de me plaire, non seulement parce qu'il y a plusieurs filles dedans, mais aussi parce qu'ils viennent de New York et qu'ils sont signés sur un label montréalais. Donc, ça fait quand même de nombreuses choses à leur actif qui me plaisent. C'est TVOD. On avait déjà parlé d'eux l'année dernière. On avait même mis leur disque en disque vedette, leur premier album. Mon disque vedette, on avait adoré ce disque. Entre temps, ils ont signé chez Mossland. Je pense pas que l'année dernière le premier album était chez Mossland. Mossland, c'est un label donc montréalais. Ce deuxième album s'appelle The Farm. Il sort sur ce label montréalais. Alors, pour ceux qui sont pas hyper forts en géographie, Montréal et New York, c'est quand même pas très loin, donc c'est pas hyper étonnant au final d'avoir un groupe
2: de Brooklyn. Je l'ai fait en bus,
0: ça se fait en 5-6 heures. Et donc, je vous propose d'écouter un premier titre qui s'appelle Bottomless Pit et l'album s'appelle The Farm et il sortira bientôt et à mon avis il va être disque vedette de Rock à la Casbah. Ce sera suivi de Jen, mais je vous en parlerai après. TVOD.
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0: base.
1: À la base de quoi?
2: À la base de quoi?
0: À la base de
2: Jen.
0: Quoi
2: Jen dans Rock à la Casbah et le morceau Jaguarson featuring Aidan Moffat, donc de Arab Trap. Et oui. Et ce single est sorti sur le label Rock Action Records, le label de Mogwai. Et oui. Voilà. Bah écoutez, c'est juste un single comme ça de. Donc c'est un groupe de filles, hein, Jen, dont j'avais déjà parlé dans cette émission parce que j'aime bien, je les suis, j'aime bien voir ce qu'elles sortent. Et là, c'est juste un single comme
0: de
2: ça.
0: 12 minutes quand même.
2: Bah, il dure 6 minutes, je crois, il est long, c'est vrai. Qui est sorti le 23 septembre.
0: C'est une phase de maxi 45 tours.
2: Ouais, mais moi j'aime bien leur délire. Je languis de voir la suite. Bon, j'imagine qu'elles sont en train de préparer un album. Là, elles se sont rapprochées de Mogwai. Il y a Rapstrap, j'imagine qu'il y a des choses qui sont en train de se préparer.
0: Oui, ça doit être, c'est la famille.
2: Ouais, ouais, donc c'est des Anglaises, elles sont basées à Brighton, mais il y a une Maltaise dans le groupe. Voilà, c'était ça, c'était le truc un peu tropical dont on avait déjà parlé.
0: Ça doit être bien sur scène, je pense.
2: Ah ben, j'imagine, ouais. Ouais, ouais, j'imagine. À suivre, on enchaîne avec Steph Choura,
1: c'est son troisième album, elle est de Détroit. En ce moment, elle est à Détroit parce qu'elle était en Nouvelle-Orléans, elle était à Louisville, et puis elle est revenue à Détroit. Elle sort ce disque Dancing Alone on the Concrete chez Saddle Creek. Records.
2: Tout à fait,
1: tu vois. C'est un album qu'elle a écrit pendant le Covid et qui sort enfin.
2: Tiens, ouais,
1: j'ai
2: envie de dire, alors dis
1: enfin,
2: donc.
1: Ouais, elle avait écrit ses chansons, alors... elle s'était mise au piano, la dame. Donc, voilà. Et puis, bon, bah, là, pour le disque, elle s'est remise à la guitare parce qu'on est plutôt dans quelque chose de plus power pop. Avec des mélodies qui sont un peu. Ouais, sautillante, ensoleillée, il y a quelque chose d'assez sympa dans l'album. Alors j'ai pas encore écouté tout l'album, mais on a écouté un titre tout à l'heure avec Bingo et c'était plutôt très chouette. Et j'aime bien, alors je vais vous le dire, parce que dans sa bio, elle décrit sa voix comme brillante mais contenue, comme une trompette sourdée.
2: Bah dis donc.
1: C'est la première fois que je lis
2: dans
1: une bio.
2: Elle parle de sa voix comme ça.
1: Une trompette sourdée.
0: Mais elle le dit en français ou c'est toi qui as traduit?
1: C'est moi qui l'ai traduit aussi bien. Hein, mais,
2: ou c'est l'IA qui l'a traduit pour
1: mais,
2: toi.
1: C'est pas l'IA, c'est j'ai pris mon
2: dictionnaire.
1: Mon dictionnaire en français, anglais, français, mon arabe, non, arabe, non, c'était quoi? C'est
2: arabe,
1: hein, c'était
2: ouais,
1: ça.
2: Ouais.
1: Hein.
0: Sourdée, ça veut dire quoi? Ça veut dire qu'elle est mutée?
2: Bah oui, c'est avec le bouchon.
1: Mais moi j'ai bien aimé ce terme de sourdée.
0: On te l'accorde.
2: Tu fais comme tu veux.
1: Allez, on va écouter Baby Doll.

0: Steph Tura avec Baby Doll dans Rock à la Casbah.
1: On n'est pas loin de... J'allais dire que ça allait être très certainement la meilleure chanson de cette...
2: 2026
1: Non, de cette émission. Vraiment, merci Raph pour cette découverte. Je ne connaissais pas cette jeune fille.
2: Très chouette.
1: Ça me fait penser à des choses sur Kill Rock Stars. Il y avait des choses qui sortaient comme ça à la fin des milieu des années 90. Et on y reviendra. Je vais vraiment peaufiner cette écoute.
2: Ça fait dodeliné de la tête.
1: La plus belle chanson, on va l'écouter maintenant. Elle mériterait.
0: C'est sûr.
2: Ça m'aurait étonné.
1: Ah, mais vraiment,
2: aussi.
1: Vraiment, là, je vous annonce une grande chanteuse qui mériterait de chanter Elle mériterait chanter les génériques de tous les prochains James Bond, tellement elle excelle vocalement. En attendant, elle empile les disques, généralement brillants, tous imprégnés des années 60. Produit à Nashville par Pat Sansone du groupe Wilco, quand même. Drama est le 7e album studio de la grande Nicole Atkins. Alors, me dites pas que vous connaissez.
2: Nicole Atkins, c'est la fille de.
1: Non, c'est pas la fille. Me dites pas que vous connaissez Nicole Atkins, parce que je suis sûr que non. Elle est malheureusement trop peu connue par ici. Le 18 septembre, son nouvel album est sorti chez Sun Records. Oui.
2: Ils existent toujours.
1: Ça existe toujours, ouais. Et ce disque comprend des joyaux, dont un duo avec Chris Isaak, qui est vraiment à tomber. Mais il y a encore mieux, c'est-à-dire le morceau de clôture qui s'appelle Softly As You Were, Nicole Atkins.

0: Nicole Atkins, on te voit très bien sur un canapé, un petit sofa, en velours frappé vert, on se disait, avec un martini, la lumière tamisée.
1: Un dry martini.
0: Un dry martini, évidemment.
1: Évidemment.
0: Une petite lumière tamisée, de jolies lumières années 30.
1: Mais c'est
0: c'était
1: à,
0: très beau.
1: Tout à fait ça. Il manquait quand même un petit solo de saxo. Elle a joué la carte de la sobriété. Le saxo, on se l'est fait par nous-mêmes. Je vous avais pas menti, c'est quand même c'est de la chanson. Il y a des choses beaucoup plus rythmées et enlevées et beaucoup plus orchestrées. Là, c'est très très sobre, beau disque.
0: Magnifique.
1: Francophiles et francophones, les amis allemands de Truffaut, je ne sais pas si vous vous en souvenez, je vous en avais parlé lors de leur précédent album, fêtent leur 40e anniversaire avec Never in a Million Years, leur 15e album qui sort sur une triplette de labels TP9 Records, Micropal et Broken Silence. On ne peut plus indépendante, leur power pop est une belle réjouissance mélodique entre Teenage Fan Club, les Libertines et puis sur ce titre, les Only Ones, Bad Way, de Truffaut.

0: Dive dans Rock à la Casbah, le morceau Kid, extrait de leur album Zurp, qui sortira chez Fantasy Recordings. C'est un genre de shoegazing grunge, Dive. Alors là, c'est pas le nouveau single. Il y a un nouveau single qui vient de sortir, qui est accompagné d'un clip, tout ça, qui s'appelle Trillions. Mais j'avais choisi ce titre il y a quelques temps déjà, Kid, parce que je voulais parler de cet album. J'aime beaucoup l'ambiance de ce groupe, Dive.
1: C'est rigolo, je vous disais en off que ouais. Je pensais que Raph avait mis le morceau que j'allais passer plus tard. Parce que mais ça non. ressemble énormément à Girls in Hawaii, qui ouais. sortent un album qui est plutôt bien. Et ça me fait penser à ça, il y a un petit côté placebo, un petit côté Radiohead.
0: Alors ça a été produit par un mec qui a l'air d'être très connu dans le milieu, mais que je ne connaissais pas. Attends, comment s'appelle-t-il ? Je cherche. A.G. Cook, qui travaille notamment avec Caroline Polachek ou Charlie XCX. XCX. Voilà, c'est un super morceau. En tout cas, l'album va bientôt sortir et je pense que je vous le proposerai en vedette, on verra.
2: Très bien.
0: On enchaîne avec le disque vedette de cette émission. Mais
3: ouais,
0: on en parlera après.
3: Avec Opus King.
1: Kink, pardon. Attention, on ne se trompe pas sur ce mot d'ailleurs. Ah, qu'est-ce que ça veut dire, Raph Kink ? Est-ce que tu sais, mon grand ?
0: Alors.
1: Parce que ça, c'est important.
3: Allez, on y va. Allez. Opus King. Alors, ils viennent de Brighton. On parlera de traduction plus tard. ils ont déjà sorti 2 EP, peut-être 3. Il faut que je vérifie tout ça. Mais moi, j'avais 2 EP. Je viens de lire 3 d'un autre côté. Donc, bon. La source n'est pas tout à fait sûre.
1: En tout cas, c'est leur premier album.
3: En tout cas, c'est leur premier album. Mais ça fait un moment qu'ils existent, puisque ça fait déjà plus de 9 ans qu'ils sont en train de jouer en Angleterre, à Brighton. Et ils sont dans cette vague post-punk, mais ils sont un peu différents des autres parce qu'il y a, beaucoup de cuivre à l'intérieur. Ils ont découvert lors de cet enregistrement la Roland TR-606, qui est une boîte à rythme qui est utilisée quasiment sur tout le disque. Il y a des ritournelles comme ça avec ces cuivres qui pourraient presque être cumbia à des moments ou funky. D'un autre côté, c'est du jazz punk ou c'est du punk qui fait du jazz. On ne sait plus trop. En tout cas, moi, c'est un album qui m'a accompagné tout l'été. Il est sorti en fin juillet 2026 sur ce label Soul Recording. Précédemment, ils étaient Soul Recording, on trouve Placebo, on trouve Public Service Broadcasting, on trouve aussi Death Letters, que nous

0: On avait beaucoup aimé, et qui sont peut-être aussi de Brighton. Non, ils sont irlandais, je crois, d'Athletos. Bon, voilà. Et ils sont affiliés à cette scène de la Fat White Family, les Idols. Ouais. Il y a même un peu de Viagra Boy aussi là-dedans. Mais ils ont ces cuivres, ce qui fait qu'ils ont des morceaux un peu différents. Et puis leur chanteur, qui s'appelle Angus Rogers, est écrivain et poète. Il a sorti d'ailleurs Dog Replica en 2023, qui est son dernier ouvrage. Et il est vraiment partout dans cette musique, et il est omniprésent aussi par sa voix. Et ce qui fait que c'est un groupe vraiment singulier. Et je pense qu'avoir sur scène, ça doit être une belle fête. Il y a un côté presque un peu Tom Waits aussi dans les ritournelles, les vieux disques de Tom Waits, où il y avait des cuivres dans tous les sens. Ça faisait un peu cabaret, complètement déglingos. Ouais. On retrouve un peu ça aussi dans les Opus Kink.
1: Ce que je trouve très intéressant dans ce groupe, c'est qu'il y a des chansons surtout. Avant l'enrobage cuivré, il y a des chansons pour des gens qui viennent du post-punk. Au début, j'ai eu un petit peu peur la première fois que j'ai entendu un titre là tout à l'heure, parce que je ne connaissais pas du tout. Et tu nous as dit, j'aimerais bien mettre ça en vedette. Donc on a dit, ok mon Raph. Et j'y suis allé. Et moi, ça m'a fait penser. Alors au début, je vous ai chambré en vous disant, ah super, il y a un nouvel album des Kinks. et finalement, j'ai trouvé du Kinks quand même derrière. Pourquoi ? Parce que j'ai trouvé une correspondance possible avec Blur. Et une correspondance aussi avec les Specials, c'est-à-dire que les Specials ramènent à Blur et Blur ramène à Kinks. Donc tout est lié et on est vraiment dans quelque chose de très anglais, avec une espèce de storytelling, d'histoire racontée sur des gens du peuple anglais et qui sonne très bien. Effectivement, il y a un petit côté Tom Waits, mais sans le côté Cendrier.
0: Il n'y a pas le côté
2: Juste le côté fête des glingos.
1: Et j'aime bien cette ambiance à la Specials, à la Terry Hall, et la production est vraiment très belle.
0: On va donc écouter le morceau qui ouvre l'album, Come Over Do Me Wrong.

0: The Sweet Goodbye d'Opus Kink.
1: Super.
2: Voilà, c'est à l'unanimité. Il est temps de passer à la chronique de Maître Bingo.

0: Le groupe Rodeo Z vient d'Ardèche et avant de partir sur une belle tournée au Québec, ils vont partir avec Ludwig von 88 entre autres.
1: Eh bien,
0: ce groupe Rodeo Z nous annonce la sortie de Relancer la Machine, un quatrième album autoproduit, guitare bien en avant sur rythmique cimentée, mélodies entêtantes et texte chronique sociale entre rires et larmes. Les fans des Shérifs et des Vampas vont adorer, spéciale dédicace à Vico et même à Raph. Pour vous le procurer, allez sur le Bandcamp du groupe Rodeo Z en extrait Ich bin moderne. Yeah.

Les Modern Boys d'Ardèche, Rodeo Z, spécial dédicace à Gilles. 10 ans que les Belges de Girls in Hawaii n'avaient pas produit de disque, et voilà qu'est sorti le 25 septembre leur 5e album, Eldorado, le bien nommé, chez Capitaine Records. Leur musique toujours agréable oscille entre Phoenix, Radiohead, Air, Gainsbourg, père et même fille, et surtout Granddaddy, la preuve avec le titre Life is so fucked up, Girls in Hawaii.

0: Girls in Hawaii, bah c'est ce qu'on appelle une balade.
1: Tu disais que ça ressemblait au Velvet, ah bah effectivement, oui. Il y a un petit côté Sunday morning derrière tout ça.
0: Carrément. Carrément. On arrive à la fin de cette émission.
2: Ouais,
0: hein. Ouais. Il est temps, vous l'entendez, c'est Opus Kink, le disque vedette de cette émission. D'abord, quand même, je vous dis que cette émission est enregistrée et réalisée en direct depuis le studio de Radio Méga à Valence, dans la Drôme. Vous pouvez retrouver le podcast de cette émission sur notre site casbah-records.com. On se quitte donc avec Opus Kink et le morceau The Head Tree, extrait de leur album The Sweet Goodbye, qui a accompagné l'été de Raphaël. Il est sorti sur le label So Recordings cet été. Et on vous dit la semaine prochaine.
1: Kinky Raphaël.
0: Don't forget.
2: Stay wide.
0: And free.
2: Allez, bisous. Hein.
0: Allez.

0: La direction rappelle aux spectateurs qu'ils doivent s'abstenir de manifester de quelque manière que ce soit. Des mesures très sévères seront prises contre tout spectateur dont l'attitude constituerait même un commencement de manifestation.
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0: Et tout de suite, sans plus attendre, on va commencer tout de suite. On ne perd pas de temps. C'est parti parce que waouh, c'est le top. On y va tout de suite, sans plus attendre. Juste après ça, tout de suite, on y va. C'est parti.
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0: Excusez-moi, tu peux encore clignoter ou pas?
1: Et une croix en haut de la flèche.
0: Oui, et j'ai mis la, et sur la croix,
1: Et
0: j'ai
1: la
0: mis.
1: flèche dessus.
0: Eh ben, j'ai mis la flèche, il y a marqué fermé.
1: Et bah oui, mais maintenant vous cliquez sur le bouton.
0: Ben oui, c'est ce que je suis en train de faire.
1: Appuyez sur les autres boutons.
0: Sur lesquels?
1: Je ne sais pas, monsieur, il y en a plusieurs.
0: Ben, il y en a
2: Oui,
0: que deux
2: il y
0: là.
2: en a 50.

Charlemagne divise son royaume en unités administratives. À la tête de chacune d'elles, il place un de ses fidèles, un de ses compagnons. En latin, le compagnon se traduit par « comes », « comitis ». C'est ce « comes » qui a donné le mot « comte » et le mot « compté ». Il ajoute 250 subdivisions, les « pagi ». Beaucoup de ces « pagi » de Charlemagne sont devenus, à la Révolution de 1789, des départements. Et comment appelait-on les habitants de ces « pagi » ? Eh bien, des « paganses », et « paganses » a donné « paysans ».

Georges René de Lucan était intimement lié avec le comte Pierre de Maurras, cousin de Clotilde. Tous deux étaient compagnons d'enfance, de jeunesse, de voyage et même de bataille. Car le hasard les ayant conduits aux États-Unis quand la guerre civile y éclata, ils avaient trouvé l'occasion bonne pour recevoir le baptême du feu. Leur amitié s'était encore plus solidement trempée dans ces dangers de guerre, soutenus fraternellement loin de leur patrie.

Elle avait supplié sa mère de ne pas mettre obstacle à la vocation irrésistible qu'elle se sentait pour la vie religieuse, et Clotilde avait difficilement obtenu qu'elle ajournât sa résolution jusqu'à l'accomplissement de sa 16e année.

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presque. Évidemment, tout est relié, ça va de soi. Mais par exemple, j'abandonne pas l'un pour l'autre, c'est-à-dire soit je fais l'un, soit je fais l'autre, je fais souvent tout en même temps, mais je présente pas en même temps. C'est-à-dire que, par exemple, faire des installations sonores ne va pas du tout remettre en cause un travail de studio, comme on dit, acousmatique, ça veut dire où on perçoit les choses sans voir la cause, la manifestation, parce que justement, tout l'intérêt d'une écoute acousmatique, c'est qu'elle est acousmatique.

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Mes très chers compatriotes, nous sommes en guerre. En guerre contre mon trou de balle, que je n'ai jamais vraiment réussi à défoncer comme je le souhaitais. C'est-à-dire que j'ai rencontré ma femme il y a très très longtemps.

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0: pourquoi tu comprenais rien?
1: Ben, je sais pas, moi, je sais pas.
0: Je vais t'aider, parce que t'es con. C'est simple, je t'ai pas inscrit, parce que t'es con. Complètement con.

Et comme vous dites, on voit presque personne dans les rues, rien. C'est bizarre quand même, parce qu'il fait pas mauvais pour dire sortir, hein. Ah, j'en dis pas sortir, à cause de cette grippe. Ah, d'accord. Oui, alors forcément, hein.

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0: dossier, une famille, aucune trace de votre existence.
1: Oui, demain je vais transplanter votre cervelle sur un des cadavres que vous avez vus. Vous revivrez dans un corps plus jeune et plus fort. Ainsi, c'est vous-même qui pourrez me dire si j'ai réussi. Je suis curieux de savoir comment vous passerez d'un état à l'autre, surtout quand vous retournerez à la vie. Vous pouvez vous fier à moi, je vais vous endormir. Bonne nuit.

Nous avons assisté à une énorme transformation dans les dernières 48 heures et nous avons constaté que celle-ci provient de la vitesse de reproduction des cellules, qui est tout à fait surprenante. Un taux de croissance que nous sommes incapables d'expliquer scientifiquement. La cellule a maintenant acquis toutes les propriétés d'un organisme vivant.

0: dont l'aspect extérieur n'est pas encore bien défini, tout en ayant la taille d'un fœtus humain d'un mois de gestation. Mais voilà, vous pouvez le voir vous-même, il se porte très bien.
1: C'est impossible.
2: Écoute, Johanna, il n'y a que toi qui peux faire quelque chose. Il faut arriver à te concentrer. Essaie de les appeler. Demande-leur un lieu de rendez-vous. Nous ne pouvons pas rester avec ce monstre. Ou bien alors, nous sommes perdus. Je t'en prie, essaie.
1: D'accord.

0: Finalement, ce n'est qu'après de nombreuses expériences que nous avons fini par obtenir des réactions positives provoquées par différentes sortes d'enzymes. Nous avons donc réussi par assembler la cellule d'une bactérie, des chromosomes, l'ADN et ainsi que le code génétique. La méthode employée est celle de la reproduction.
1: Vous savez ce que c'est ?
2: Oui, enfin non.
1: Professeur, vous avez une idée ?
3: Pas encore.
4: C'est un cadeau qu'ils apprécient car leurs épouses en font une parure et en plus, ils disent que ça les excite sexuellement.
2: Je trouve ce plan vraiment parfait.
5: C'est parfait. Dans ce cas, demain, nous aurons réuni les conditions idéales pour l'expérience.
6: Ah, très bien, très bien.
1: Tous ces sons et ces mots sont des cris d'alarme. Ils nous avertissent d'un terrible danger. L'humanité est sur le point d'être complètement détruite.
7: En fait, cela ne me surprend pas. Nous sommes bien trop entourés d'arsenaux de bombes atomiques. Mais vos amis de l'Atlantide me déçoivent un petit peu.
0: Bon, je ne dirais pas le contraire, mais vous connaissez aussi l'histoire du carré de l'hypoténuse. Pythagore ne l'a pas trouvé en un jour.
8: C'est tout à fait exact. Et maintenant, je suis sûr qu'il était né lui aussi dans l'archipel des Moluques.
4: Vous ne lui avez pas rendu service.
1: Non. Dieu, ton visage.
6: J'ai l'impression qu'on a ôté le cœur de ce pauvre gars pour l'offrir au dieu. Tu vois une autre explication, toi?
0: Mais il faut reconnaître que grâce à l'utilisation des ordinateurs, nous avons réussi. Et bien entendu, grâce aussi à une part de chance qui était nécessaire, je dois le dire.
1: Oh, docteur!
4: Du calme, voyons.
5: Ce que vous dites est absolument incroyable. Et comment y croire?
2: Ben,

Metro Perplex et Fuji. Beleaguer FM, Jet FM, Akutegri, Gare TF. Ah, non, André F, 01 Radioactive et Radio Grenouille. In a deep set, this is how I be. 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Et juste avant ça, Hector Zazu featuring Bjork. Revive the memoir de Hector Zazu. Vizer, Nat, Nezenda, Rozu. Michael Mayer, Sully. Avant Michael Mayer, c'était Mathias Delplanc, un de des albums de l'année pour moi. More so rude, so the album Shoot. Un ancien album que je viens de acheter. De Stembogen Records. Radio Mental. Je trouve ce plan vraiment parfait. Et je commence avec John Cage, Winter Music, Le jour de la solstice. Le jour de plus court de l'année. Audiometric.

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